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Bonjour, bonjour aux auditeurs d'Equinox, la radio découverte. Ici Samuel Chapelle, le directeur de Namur-en-Mai. Je vous souhaite à toutes et tous une bonne journée et je suis impatient de vous accueillir à Namur-en-Mai.

0: Notre petite goutte de poésie revisite cette fois le jardin poétique d'un poète de chez nous, Charles Van Lerberg. Charles Van Lerberg qui appartient au courant symboliste du XIXe siècle, au même titre que Paul Verlaine ou Stéphane Mallarmé, poète français, et au même titre aussi qu'Émile Verhaeren, Maurice Maeterlinck ou encore Max Ellskamp, poète belge. Charles Van Lerberg, né en 1861 et décédé en 1907, est né à Gand. Son enfance fut assombrie par le deuil et la maladie. Au collège Sainte-Barbe à Gand, il acheva ses humanités en compagnie de Maurice Maeterlinck précisément et de Gérard Leroy. En 1889, il publie Les Flaireurs, un drame de tendance symboliste précisément. Peu après, il émigre à Bruxelles où il entreprend de tardives et laborieuses études universitaires tout en participant au mouvement de la Jeune Belgique, un mouvement littéraire et poétique très en vogue à l'époque. Et après avoir fait paraître Entrevision, il se mit à voyager. On le retrouve en Angleterre, en Allemagne, en Italie, et puis il s'installe à Bouillon, près de la frontière française, en fait, où il compose la chanson d'Ève, et il meurt en 1907. On lui doit donc Les Flaireurs, Entrevision, Pan, qui est son dernier recueil de poésie en 1906, qui évoque ce personnage de la mythologie grecque, et puis la chanson d'Ève en 1904, d'où nous extrayons, c'est un des poèmes les plus aboutis de Charles Van Lerberg, un poète épique en quelque sorte, cet extrait intitulé La faute. Il faut imaginer Ève qui croit posséder par l'essence et par l'intelligence le monde lui confié. Ève se sent alors dans un élan mystique, l'égale de Dieu. On la découvre, Ève, dans ce texte, La faute. Et c'est signé Charles Van Lerberg.
1: Je l'ai cueilli. Je l'ai goûté, le beau fruit qui enivre d'orgueil, et je vis. Je l'ai goûté de mes lèvres, ce fruit délicieux de vertige infini. Mon âme chante, mes yeux s'ouvrent, je suis égal à Dieu. Un autre monde de beauté s'étend devant mes rêves. De toutes choses sur la terre se lèvent de nouvelles clartés. Ah, tout n'était qu'illusion humaine et songe décevant. Pour la première fois, je vois et je comprends comme Dieu m'aime. Ah, quand la paix de l'Éden il repose, l'arbre miraculeux de lumière et de vie où je devais trouver la mort. Pas un frisson dans ses feuilles ravies. Avec quel sourire de calme bonheur il respire l'air empourpré du soir. Et voici qu'à la place où furent ces fruits d'or, les rameaux innocents se sont couverts de roses.
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1: Il est 19h.
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4: 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La carte blanche de la semaine est donnée à Radio Béton, la radio Ferrarock Tourangelle qui fête cette année ses 40 ans et un des temps forts de cet anniversaire a eu lieu en février dernier pour l'édition hiver du festival Au Quart de Tour pour lequel a été créé le concerto en doigt majeur, un ensemble qui réunit 12 musiciens et musiciennes de Tours pour reprendre des titres emblématiques des 40 dernières années. Un extrait de ce concert est à retrouver en fin d'émission. Unknown Waveforms est un disque instrumental de jazz hybride par le trio Cow sorti en octobre 2025. Animé par l'expérimentation, Cow donne une suite à ses 17 compositions avec la collaboration d'un quartet de cordes basé à Cologne, le Blue Quartet, et la participation du duo bruxellois Minla pour une adaptation de 3 titres. C'est une des découvertes de la Ferrarock cette semaine aux côtés du disque Feeling the Fantasy par Eino Salto. L'artiste basé en Suisse explore la dualité des thèmes de la mort et de la renaissance entre contraste et lucidité. Eino Salto signe avec brio ce deuxième EP que l'on découvre avec Guirec de Radioactive.
5: Diggers, diggeuses, ici Guirec de Radioactive, radio située dans la baie de Saint-Brieuc. Cette semaine, vous avez pu découvrir Feeding the Fantasy, le dernier EP de Eino Salto, sorti sur le label Irascible Records. Pendant ces 20 prochaines minutes, je vous propose de découvrir cet EP avec Sonia Loen, alias Eino Salto. À la traduction, c'est Flavie Delisle que je remercie. Avec nous depuis Berne en Suisse, Eino Salto. Bonjour, hello.
6: Hi, thank you for inviting me.
5: Avec grand plaisir. Alors, Eino Salto, tu comprends très bien le français, l'exprimer peut-être un peu moins, mais c'est normal en fait, tu es né en France, tu es passé par Leipzig et aujourd'hui tu es basé à Berne. Est-ce que tu peux nous raconter ce parcours?
6: Yes, it's very simple. In fact, my mom worked as a German teacher.
7: C'est assez simple en fait. Ma mère bossait comme prof d'allemand en France quand j'étais toute petite et du coup je suis née là-bas. Ensuite, elle est retournée en Allemagne puisque mes parents travaillaient tous les deux avec les mots. Mon père était historien de l'art et journaliste, donc c'était plus logique d'être en Allemagne. J'y suis retournée quand j'avais un peu plus d'un an. Après, j'ai grandi à Leipzig, en Allemagne, et je suis arrivée à Berne il y a environ 5 ans et demi, parce que j'y ai trouvé une prof de chant vraiment géniale. J'étudiais la musique et c'est comme ça que j'ai fini par venir en Suisse.
6: And that's how I found my way to Switzerland, basically.
5: À quel moment, toi, tu as eu envie d'être artiste? Là, c'est ton deuxième EP, hein, Feeding the Fantasy. À quel moment tu t'es lancé dans la musique?
6: Ouf, very early, I think.
7: Très tôt. J'ai commencé le violon à 6 ans. Je me suis inscrite toute seule. Mes parents voulaient que j'attende de voir si ça allait à l'école. Du coup, après les premières vacances, je suis allée au secrétariat m'inscrire au cours de violon. J'en ai fait pendant pas mal d'années, surtout en classique, avec orchestre et différents ensembles. Puis, plus tard, je me suis tournée vers le chant et l'improvisation. J'ai commencé à écrire des chansons à l'adolescence. Donc la musique a toujours été là. Depuis que j'ai commencé l'école, j'en ai toujours fait. J'ai aussi beaucoup chanté en chœur, exploré plein de styles différents. Et au final, je me suis retrouvée dans un univers plutôt influencé par le jazz.
6: Then I just kind of end up in a jazz-influenced music world.
5: Je trouve que ça représente plutôt bien Eino Salto parce qu'il y a quelque chose de très central dans ta voix. Tu l'as dit, tu as pris des cours de chant, mais il y a quelque chose de très orchestral aussi avec des instruments, du bugle, de la contrebasse, de la batterie, quelque chose de jazz comme ça. Ça représente bien un peu cette culture. Donc je pense que Eino Salto, c'est peut-être quelque chose qui a mûri tout au long de ta vie. Mais pourquoi le nom Eino Salto? Qu'est-ce qu'il raconte que Sonia Lehenay ne dit pas?
6: When I am on stage, when I'm writing these songs, I like to not be myself.
7: Quand je suis sur scène ou quand j'écris ces chansons, j'aime ne pas être moi-même parce que j'ai l'impression de pouvoir diriger mon expression artistique vers quelqu'un que je fais exister, que je remplis de vie. De là est née cette figure, Eino Salto, et aussi Eino S. C'est comme Sonia à l'envers.
6: I really like the name.
7: J'aime beaucoup le prénom Eino, alors je l'ai recherché et j'ai découvert qu'il existe à la fois au Japon et aussi en Finlande. C'est un peu étrange géographiquement et ça m'a plu. C'est pas juste un nom pris à un endroit précis, il est en quelque sorte étalé dans le monde. Et puis, dans un ouvrage très connu en Finlande, si j'ai bien compris, une réécriture de la mythologie finlandaise, Eino est un personnage qui a un frère. Et celui-ci perd un duel de chant contre un autre homme. Et parce qu'il a perdu, il tente de donner Eino, sa sœur, en promettant qu'elle deviendra l'épouse de cet homme victorieux. Mais Eino ne le veut pas. Alors, elle se transforme en poisson et va vivre dans le lac avec la déesse du lac. Je ne suis pas sûre, mais je pense qu'il y a aussi une dimension tragique dans cette histoire. Mais ce que j'aime vraiment, c'est cette image très, très forte. On peut presque la voir glisser entre les doigts de cet homme qu'elle refuse en se transformant en poisson. C'est une métaphore très, très visuelle. Et puis, le fait d'aller vivre dans le lac avec la déesse, c'est pour moi un très bel exemple de retour à la nature et de solidarité féminine, de sororité, quand quelque chose de difficile survit. J'aime beaucoup cette idée, donc j'ai choisi Eino comme prénom. Et le salto, c'est tout simplement une acrobatie cool que je trouve impressionnante.
6: Okay. It's a bit like we're stirring things up, we're turning things from head to toe. I really like
5: that. Ça veut dire plein de choses sur ta musique. Et encore une fois, ta musique, elle nous fait voyager et ça peut nous ramener aussi, pourquoi pas, une histoire, un grand conte ou une mythologie. Et j'ai l'impression que dans Feeding the Fantasy, alors déjà, il y a le nom de cette EP qui est assez évocateur. Et puis, je sais que chaque morceau qui compose l'EP, que ce soit The Banker, Weird Spider ou Popples Forever, à chaque fois, il y a une histoire derrière chaque morceau. Comment tu... Mm-hmm. On peut commencer par le nom de ce titre, Feeding the Fantasy, celui de ton EP. C'est quoi cette fantasy qu'on nourrit?
7: Mon message principal, ou en tout cas un message que j'affiche clairement, est littéralement inscrit dans mon dos. Sur scène, je porte un gilet sur lequel est écrit « Another world is possible », « Un autre monde est possible ». Et je pense que c'est vraiment le message essentiel que j'ai envie de transmettre, que ce soit en concert ou à travers ma musique. J'essaie toujours de stimuler l'imagination du public, pas seulement d'un point de vue musical, comme une forme de rêverie, mais aussi en orientant cette imagination vers l'idée d'un autre monde. J'ai envie de nourrir cette réflexion. À quoi pourrait ressembler un autre monde? Comment pourrions-nous vivre ensemble? Existe-t-il d'autres manières d'interagir, d'autres façons de vivre, d'autres structures familiales? Il s'agit vraiment d'alimenter l'imaginaire autour d'un quotidien possible qui est encore une forme de fantasme aujourd'hui, mais qui pourrait devenir réalité un jour. Nourrir le fantasme, au fond, c'est comme dire que le fantasme, c'est le futur. Un futur plus juste, plus beau, à l'échelle globale. Ou peut-être aussi à échelle plus locale. Un futur qui permettrait d'offrir une belle vie au plus grand nombre.
6: A beautiful life to as many people as possible.
5: Je trouve ça vraiment beau. Il y a vraiment une recherche dans ton univers qui se ressent. On va écouter tout de suite un extrait de l'album. Merci.

0: À l'instant, c'était The Banker, extrait de Feeding the Fantasy, un album qu'on présente en ce moment même avec Aino Salto avec nous au téléphone. On parlait à l'instant du titre de Feeding the Fantasy. Maintenant, on peut peut-être parler de ce titre qu'on vient d'écouter, The Banker, qui raconte toute une histoire fictive d'un employé de banque qui se jette par la fenêtre.
1: Yeah, it starts very dark.
2: Oui, ça commence de manière très sombre. Le banquier ou la banquière, on ne connaît pas son genre, se jette par la fenêtre parce qu'il ou elle réalise qu'il ou elle n'a rien ressenti depuis très longtemps. Au début, c'est une histoire de suicide, mais ensuite, comme souvent dans les thèmes de ma musique, cette personne arrive dans une sorte d'au-delà où elle se rend compte que tous les objets matériels qu'elle possédait, elle les cherche, donc sa ligne de coke, sa Jeep. Elle commence à chercher ses affaires, mais elle ne trouve rien. Et tout ce qu'elle crie dans ce vide lui revient simplement en écho. Il y a ce refrain qui dit « Tout ce que ça fait, c'est résonner en écho, je n'arrive pas à lâcher prise ». C'est comme une chambre d'écho qui ne fait que se nourrir d'elle-même. Et le personnage ne comprend ça qu'après la mort. Mais j'aime aussi beaucoup cette métaphore très, très forte de la mort et de la renaissance. Et j'ai l'impression qu'on vit aussi une époque marquée par beaucoup de morts et de renaissance au sens symbolique. C'est pour ça que je voulais commencer l'EP avec ce morceau, comme un nouveau départ total, le début de quelque chose.
1: Total new beginning of something.
0: Encore une fois, beaucoup d'imaginaire dans ces morceaux et dans l'univers de Aino Salto. On le disait, on en parlait en début d'interview, un peu du fait que tu sois né en France et puis que tu sois passé par Leipzig et maintenant que tu es basé à Berne. Mm-hmm. Moi, je voulais savoir un peu à quel point l'environnement dans lequel tu évolues, que ce soit culturel, linguistique, géographique, à quel point il nourrit ton travail. Et je voulais un peu aussi que tu nous parles de Berne, ce que ça t'a offert artistiquement, que tu n'aurais peut-être pas trouvé ailleurs.
1: I think Berne specifically...
2: Je pense que Berne m'a permis de rencontrer beaucoup de personnes aussi bizarres que moi. Je me souviens qu'à la fin de mes études de musique ici, j'avais dit que j'étais vraiment reconnaissante pour mon temps passé à Berne parce que je m'étais toujours sentie comme une extraterrestre dans d'autres environnements musicaux. Et à Berne, ce n'était pas le cas. Je me sentais simplement comme tout le monde. Je trouve que la scène musicale y est extrêmement diverse, ce qui est très intéressant, surtout pour une ville aussi petite. J'y rencontre beaucoup d'artistes formidables et vraiment intéressants. Je pense que c'est aussi ça qui m'a fait rester à Berne. J'y suis venue au départ pour l'école, puis j'y suis restée parce que l'environnement est incroyable et les gens sont passionnants. Musicalement, ça a eu un impact très important sur moi. Et puis, même si on a tendance à penser que l'Allemagne et la Suisse sont assez similaires, j'ai quand même ressenti un vrai choc culturel en arrivant ici. Pourtant, c'est la partie germanophone de la Suisse, donc la langue est, je dirais pas proche, mais au moins similaire. Mais c'est très intéressant de voir à quel point les personnes qui ont grandi ici peuvent avoir des points de vue totalement différents sur les questions politiques ou sociales. Même si nous sommes très proches géographiquement et tous européens, ça aussi, ça m'a beaucoup marquée

0: parlais de rencontres, c'est vrai que Aino Salto, c'est ton projet, mais c'est aussi un groupe. Tu es accompagné de musiciens qui jouent notamment du bugle, de la contrebasse et de la batterie. C'est des gens comme ça que tu as rencontrés à Berne?
1: Yes, three of them I met in Berne.
2: Oui, j'ai rencontré trois des musiciens à Berne. Le joueur de bugle, le contrebassiste et le pianiste. Le batteur, je le connais depuis toujours. Mais il est lui aussi venu à Berne pour étudier, même si je le connaissais déjà avant. Et nous avons tous étudié la musique à Berne à un moment donné. Cela dit, on ne s'est pas rencontrés à l'université, on n'y était pas en même temps. Mais oui, je les ai rencontrés là-bas. Et j'essaie toujours de dire en interview que ce groupe est incroyable. Je suis vraiment, vraiment très heureuse de pouvoir jouer avec eux. Et je pense qu'une grande partie de ce qui rend la musique si forte, c'est aussi leur manière de jouer. Au début du projet, j'avais très clairement en tête le joueur de bugle, le contrebassiste et le batteur. Je savais que je voulais écrire pour eux. Le claviériste est arrivé un peu plus tard, mais il a apporté avec lui son synthé. Il utilise toujours le même vieux Juno. Et maintenant, je vois mieux ce que cet instrument permet de faire, donc je peux vraiment composer en pensant à eux aussi. Ils sont vraiment une part essentielle du projet.
0: Je me demande vraiment à quoi ressemble une journée typique quand tu es en pleine création, quand tu écris, quand tu composes. À quoi elle ressemble ta journée? Est-ce que tu composes à Berne, chez toi, dehors?
2: En réalité, je compose surtout entre plusieurs choses que je fais. J'ai un travail à côté, je ne peux pas vivre uniquement de la musique. Je suis aussi à l'université, donc j'ai beaucoup d'autres activités dans ma vie. Je compose un peu au milieu de tout ça, mais il y a aussi des jours où je compose, ou plutôt des moments où l'inspiration arrive. Et là, je dois vraiment aller à l'atelier. J'ai un atelier dans le centre ancien de Berne. Il y a un piano là-bas et il y a aussi la maison de mon partenaire où il y a un piano. En fait, mon piano est chez mon partenaire parce que j'ai pas de place chez moi. Donc, j'ai quelques endroits où je peux accéder à un clavier et dès que j'ai une inspiration, j'y vais directement pour jouer. Même s'il est très tard le soir ou en pleine journée, et je me dis, il faut que j'aille à l'atelier. Ça m'arrive, mais je veux pas faire croire que c'est ce que je fais tous les jours, toute la journée, à m'asseoir et composer. J'aimerais bien, mais en réalité, je m'y mets surtout quand j'ai une vraie envie, une sorte d'élan, une urgence d'aller jouer.
1: I have like an urge to go and play.
0: Franchement, Aino Salto, c'est une vraie découverte, cet EP. Vraiment, t'as l'air vraiment cool. Ça me donne envie de traîner un peu dans cette scène de Berne. On espère vous voir en concert prochainement en France. C'est quoi les projets pour la suite, pour faire suite à Feeding the Fantasy, votre dernier EP?
2: On a fait quelques beaux festivals et j'en suis vraiment heureuse. Malheureusement, pas encore en France. Nous allons jouer en Italie pour la première fois, donc au moins nous avons réussi à sortir du pays. Je verrai s'il y a des concerts en France, mais pour l'instant nous n'avons que des concerts à Rome et dans la partie est de la Suisse. Donc nous jouons à Lausanne, Sion, des villes un peu comme ça. On se lance donc dans une petite tournée de festival d'environ un mois.
1: Festival tour.
0: En tout cas, je vous souhaite une bonne continuation et puis longue vie à Feeding the Fantasy, le nouvel EP de Aino Salto, paru chez Irascible Records. Merci beaucoup d'avoir répondu à mes questions.
1: Thank you for taking the time. It's been a pleasure.
0: Bonne journée, Sonia, et à très vite.
1: Bonne journée.
3: C'est à Bruxelles que les radios de la Ferrarock vous en donnent rendez-vous tout au long de cette semaine. Bruxelles, c'est là où vit le trio KAU, K-A-U, KAU. On va apprendre avec Yann et Matteo la prononciation exacte de ce groupe qui nous a bien étonnés avec un album de rencontre, un album de... qu'on pourrait classer un peu dans le jazz, mais enfin, ceci est très réducteur. Le mieux, c'est quand même d'en écouter quelques notes de cet album avec le Blue Carter. Notamment, on s'écoute ça tout de suite et on retrouve nos invités juste après quelques notes donc, de ce magnifique album Unknown Waveforms Restrung.

0: On ne se lasse vraiment pas d'écouter ce titre progressif jazz plein d'atmosphère et d'ambiance. Et je vous rappelle que ce son est signé Kao. Et Kao, on a deux des membres du trio avec nous. Au téléphone, c'est Yann et c'est Matteo. André. Matteo qui joue de la basse et qui est avec nous. Salut Matteo.
1: Bonjour, tu vas bien?
0: Et ouais, toi?
1: Oui, très bien, merci.
0: Alors c'est André ou Yann qui est avec toi?
1: C'est Yann qui est avec moi.
0: C'est Yann qui est clavier.
1: Le claviériste.
0: Et qui est claviériste. André, c'est le batteur qui n'était pas disponible, mais après tout, c'est pas très très grave. Vous vous êtes rencontrés, si je ne m'abuse, à un moment où on était tous enfermés, c'est bien ça?
1: Oui, c'est ça. En fait, c'était l'année du Covid 2020. Et moi et André, on a juste choisi de prendre la voiture de ma mère, en fait. Et on a conduit jusqu'en Allemagne. Et c'était là que Yann était en ces moments, parce que c'est la maison de sa grand-mère dans la campagne allemande. Et il y avait plein de vaches aussi autour de la maison. Et c'est un peu pour ça qu'on a appelé les projets cow. C'est juste comme on dirait cow en anglais, la vache. Et on les prononce comme ça. Du coup, juste on a changé les lettres, K-A-U. Parce qu'en allemand, justement, ça veut dire aussi mâcher.
0: D'accord, double mot, quoi, jeu de mots pour le coup.
1: Exactement.
0: Eh ben en tout cas, c'est des vaches qui nous plaisent bien, Kao, des gentilles, jolies vaches qui donnent plus de musique que de lait, mais en tout cas, ça nous donne surtout un beau trio et qui a d'ores et déjà, vous avez composé un album avant celui-ci et qu'on va évoquer évidemment cette semaine.
1: Oui, c'est ça. En fait, Unknown Waveforms, c'est notre deuxième sortie. Et là, on vient de faire un EP avec trois morceaux réarrangés avec un quatuor de cordes. Et ce que vous venez d'entendre, c'est Isle of Man. Et dans ces morceaux, on a aussi ajouté en plus une chanteuse et une trompettiste. Et donc, en total, on était combien, Yann? 9. Et donc, l'EP, Unknown Waveforms Restrung, c'est justement trois morceaux. C'est une live session.
0: C'est ça.
1: Qu'on a enregistré et sorti comme EP.
0: Et comment on fait pour jouer à autant de musiciennes et musiciens qui, j'ai l'impression que vous vous êtes presque rencontrés en direct en studio, alors c'est peut-être pas le cas, mais ensemble vous avez voulu vous étonner avec Kao, avec justement le Blue Quartet et avec, comme sur ce titre Isle of Man, Minla si je ne m'abuse. Ça s'est fait vraiment en direct cette rencontre? C'est la musique qui a réussi à vous lier comme ça?
1: Oui, en fait, la philosophie de Kao, je pense, c'est de rester ouvert d'esprit et travailler avec d'autres musiciens, essayer des choses et collaborer, en fait. Et nous, on choisit de collaborer avec les personnes qui nous sont proches de nous. Dans ces cas-là, Mila, c'est des amis qui étaient avec nous en conservatoire à Bruxelles, où on a étudié. Et l'équateur des cordes, il vient de l'Allemagne et c'est des contacts, c'est Yann qui a trouvé en fait les contacts des cordes, qui a joué avec nous.
0: Et Yann, justement, comment tu les as rencontrés, ce quartet?
2: Au conservatoire de Cologne.
0: Très bien.
2: On a étudié ensemble, ouais.
0: Et le fait de nommer cet album justement Unknown Waveforms, c'est-à-dire un petit peu des choses un petit peu inconnues, parce que Waveforms en français, c'est pas si simple que ça à traduire, mais on pourrait le traduire par quelque chose de l'ordre de l'onde, de l'ondulance, on va le dire comme ça. Ouais, c'était une plongée dans l'inconnu. Vous avez pris un risque finalement à réaliser cette EP.
2: Ouais, sûrement. En fait, l'idée du titre est un peu venue des synthés. En fait, on a beaucoup travaillé les synthés sur cet album en trio. Et en fait, on a travaillé avec le concept de machine et homme, un peu les contrastes des deux. Et justement, le quartet, les arcs, c'est un peu l'humain contre la machine, le synthé. Et donc, ça a très bien marché ensemble. Et donc, c'était the perfect...
0: Perfection.
2: Next step. Ouais, le prochain step parfait après l'album. Donc, de faire cette EP Restrung, en fait. C'était dans le thème qu'on avait choisi.
0: Parce que vous vouliez garder forcément un souvenir discographique de ces rencontres. Et pour voir quelques photos sur lesquelles on va s'attarder tout à l'heure aussi, qui ont accompagné donc la sortie de Another Way from Ristrung, on sent que vous êtes très très heureux de jouer ensemble. On sent que vous avez envie de jouer ensemble. C'est pas si... Après tout, il y a des musiciens comme ça qui se rencontrent pour l'argent, je ne sais pas. Mais là, on dirait que c'est vraiment pour la musique, c'est vraiment pour le plaisir d'être ensemble que vous avez réalisé cette EP, quoi.
1: Oui, mais en fait, c'est exactement ça. Nous, on n'est pas juste un collectif de musiciens, on est des potes, on se connaît depuis longtemps. Donc, c'est vraiment jouer entre potes et jouer pour le plaisir de jouer et créer quelque chose ensemble avec les personnes qu'on aime et en faisant ce qu'on aime. Et c'est pour ça que ce n'est pas juste un travail, ce n'est pas juste essayer de trouver des dates ou essayer de faire un... Pour nous, ce n'est pas un produit, en fait. C'est juste la musique qu'on aime faire ensemble. Et on est content que les gens apprécient ce qu'on fait. Mais le but, c'est juste faire de la musique. C'est ça, en fait, qui importe.

0: aujourd'hui on appelle Brussels Sound. Et c'est des musiciens comme nous que, une fois qu'ils ont terminé les conservatoires, ils ont envie d'essayer autre chose ou de mélanger pas mal de styles différents, d'expérimenter et d'essayer des nouveaux trucs. Mais pour nous, les conservatoires, c'était quand même quelque chose de très important pour nous évoluer techniquement, nous a donné la technique pour faire ce qu'on veut faire.
1: Et vous avez quand même réussi à garder votre joie de création et votre joie de jouer tout simplement ensemble, quoi.
0: Oui, bien sûr. Après, c'est aussi vrai que la vie d'un musicien jazz, c'est un peu différent de la vie d'un musicien classique. Et ça, c'est un autre discours. Mais dans les jazz, une fois que tu sors d'un conservatoire, tu es plutôt en mode freelance, tu es plutôt indépendant.
1: Ouais.
0: Tu cherches ta place dans le monde de la musique en faisant des projets. Il n'y a pas trop de place pour avoir une carrière dans des orchestres. Par contre, les musiciens classiques, ils font plutôt ça. Ils essayent d'avoir une carrière dans les orchestres symphoniques ou peut-être donner cours. Mais les musiciens de jazz, c'est plutôt apprendre à écrire de la musique et à jouer et après essayer de faire des projets. Et c'est un peu ça. Du coup, l'idée du conservatoire, je pense que il faut pas penser que tous les musiciens du conservatoire, ils apprennent les mêmes choses, ils ont pas tous la même mentalité en fait.

0: Quelques notes de Dive Deep Restrung à retrouver sur l'album de Kao, avec qui nous sommes en la présence de Matteo et de Yann, deux des membres de ce très beau trio qui nous étonne avec ce magnifique EP, on doit le dire, parce que on parlait de jazz, on parlait du conservatoire avec vous tous les deux, mais moi j'ai envie de dire que là on peut parler de plein de musique quand on écoute ce qu'on écoute là derrière nous. On peut parler de rock psyché, on peut parler de rock, on peut parler de jungle beat, on peut parler de groove. C'est peut-être pour ça que SD Ban, le label SD Ban Ultra, le label belge qui aime bien le groove, qui fait du funk une religion, eh bien, c'est peut-être pour ça que vous avez réussi à travailler ensemble, pour le coup, Matteo et Yann.
1: Oui, je pense que SD Ban, il cherche pas mal de groupes dans ses styles, et il y en a vraiment beaucoup en Belgique. Je peux nommer quelqu'un comme Stuff, Bandler Ching, Ciao Kennedy, il y en a vraiment beaucoup, beaucoup à découvrir. Donc, si ça vous intéresse, à tout le monde, allez-y sur... par exemple, il y a une playlist qui s'appelle Belgo Jazz sur Spotify, ou juste aller sur les sites web de SD Ban et vous pouvez trouver vraiment beaucoup d'artistes. Sur Bandcamp, surtout.
0: Mieux que Spotify. C'est mieux que Spotify, Bandcamp.
1: Oui, n'allez pas sur Spotify. Oui. Allez plutôt sur Bandcamp et sur les sites web de SD Ban et voilà, vous trouverez pas mal des groupes qui sont là-bas et qui sont tous incroyables, vraiment incroyables.
0: C'est bien, en plus vous êtes modeste parce que vous faites plutôt la promotion des autres, Matteo, c'est génial. Dire quand même que vous parliez de Bruxelles Sounds, et effectivement c'est un son de Bruxelles, vous inscrivez avec Kao vraiment dans cette esthétique-là, c'est-à-dire ce son très particulier qui nous vient de la capitale européenne?
1: Oui. Et en fait, c'est parce que pourquoi Bruxelles? J'ai souvent cette question. En fait, Bruxelles, c'est une ville incroyable. Pourquoi? Parce que c'est multiethnique et il y a aussi des gens qui viennent de partout en Europe. À la base, moi, je viens d'Italie. Ouais. Je suis même pas belge. Yann, il est moitié allemand, moitié italien. Il est né à Bruxelles, mais et voilà, André, il est moitié norvégien, moitié suisse, genre un truc comme ça. Et ne me demande pas comment c'est possible, mais c'est juste comme ça. Moitié norvégien, moitié suisse.
0: C'est très joli, ça nous fait un beau raccourci.

0: tout ça.
1: Voilà. Mais c'est pour dire que c'est un endroit où on se retrouve avec des gens qui vraiment viennent de partout, qui amènent des influences de partout. Et c'est pas nécessairement un truc. Je sais pas, par exemple, il y a une très grande culture classique en Italie. Et là-bas, on trouve vraiment beaucoup de musiciens classiques. Et il y a vraiment beaucoup de musiciens jazz aussi qui viennent de la France, mais qui amènent un peu quand même quelque chose de la France qui vient de là-bas. Il y a aussi des Allemands qui arrivent avec leur style allemand. Et ça fait qu'on se mélange ici à Bruxelles. Et on essaie de créer quelque chose ensemble. Et pourquoi ça marche ici très bien? Parce qu'il y a aussi une grande culture de la musique électronique
0: C'est
1: à
0: vrai,
1: Bruxelles.
0: c'est vrai. D'ailleurs,
1: Et il y a ça aussi.
0: avec K.O., vous êtes produit à Dour, hein, me semble-t-il.
1: Oui, c'est ça. Nous, on a joué à Dour il y a 2 ans.
0: Parce que dans le genre musique électronique, il y en a pas mal dans ce coin-là, à Dour, comme festival.
1: Ouais, c'est exactement ça. En fait, Chaos, c'est un projet qui voyage un peu entre les jazz, musique instrumentale et aussi dans la musique électronique. Donc, on est un peu, comment on dit, caméléon,
0: Ouais,
1: on
0: mais
1: dit
0: c'est
1: comme
0: très
1: ça.
0: bien.
1: On peut facilement rentrer dans pas mal de festivals différents.
0: Un
1: On a
0: caméléon
1: fait vraiment
0: musical, c'est bien.
1: on a fait vraiment des festivals de traditions jazz et aussi des festivals de musique pop ou électronique. Donc, ça, c'est une force, je pense, qu'on a.
0: Effectivement. Alors, il y a quelque chose que je dois quand même vous demander. Je parlais tout à l'heure des visuels et des photos qui accompagnent cette sortie. Alors, je disais que vous aviez l'air tous très heureux, tous les neuf, entre musiciennes et musiciens, mais il y a quand même quelque chose qui est vraiment frappant, c'est que vous avez absolument le même goût vestimentaire puisque tout le monde est habillé en blanc. Une explication là-dessus?
2: En vrai, c'était un concept de notre vidéographe, Luca Galligani, qui en fait a travaillé avec nous pour la première live session où on était tous en noir. Cette live session est sur YouTube aussi, donc c'est épisode 1. Là, on joue sans les cordes et c'est des morceaux aussi du nouvel album.
0: Très bien.
2: Ça s'est sorti fin de l'année passée. Et donc, début de cette année, on a sorti un peu le yin-yang, la version 2, épisode 2, en blanc avec les cordes. Voilà, c'est ça le concept.
0: Bah, très beau concept qui marche très bien. Et je vous le disais, alors ça s'entend quand vous jouez, parce que quand même sur ces prises live, on sait que c'est jamais simple, hein. Alors même si le lieu était dédié à ça, c'est jamais très très simple de prendre des prises comme ça en live. Le son, il est absolument impeccable. J'invite tout le monde à écouter l'album au casque d'ailleurs. Là aussi, on sent qu'il y a vraiment un gros travail qui a été fait quand même.
1: Oui, c'est ça. Mais je sais pas pourquoi ces jours-là, on a juste trop bien joué. Il y avait quelque chose, on était bien connectés, on était tight. On avait envie de vraiment bien jouer. Et parfois, c'est comme ça, la musique, tu vois. Parfois, tu sais pas. Ouais, c'est magique.
0: C'est
1: C'est
0: magique.
2: aussi le travail de notre ingé son, Louis. Big up à Louis.
0: Très bien. Bah,
2: Qui
0: bravo Louis,
1: assure tout
0: vous lui direz de la part de la Ferraro qu'il a
2: ça.
0: très bien travaillé, Louis, il n'y a pas de problème. Donc on retrouve le duo bruxellois, pardon, Minla aussi, on le disait sur cet album. On retrouve, donc on l'a évoqué tout à l'heure, Blue Quartet aussi, on sent qu'il y a une véritable rencontre. Du coup, vous vous donnez des nouvelles depuis la sortie de l'EP, parce qu'il est sorti en mars pour le coup. Vous avez un petit peu suivi vos aventures respectives depuis?
2: Ouais, on a fait une tournée en Angleterre ensemble
0: Très
2: avec
0: bien.
2: les cordes et ça s'est vraiment bien passé. On a joué à Brick Lane Jazz Festival et on a fait 7 concerts dans tout le pays, même en Écosse. Et les Anglais, ils ont kiffé. En vrai, nous, c'est une grande inspiration. UK Sound, London Sound. C'est pour ça, Isle of Man, c'est une île en Angleterre.
0: Oui.
2: On prend inspiration de là, drum and bass, jungle. Et c'était vraiment une belle expérience. On était déjà allé en trio en octobre. On a joué au Jazz Café. Et là, retourner avec les cordes, faire toute une tournée, c'était vraiment épique.
0: Eh ben,
2: C'est bien.
0: si vous réussissez, Mathéo, Yann, à vous faire aimer outre-Manche, franchement, vous allez passer partout. C'est vraiment tout ce qu'on peut vous souhaiter avec cœur, en tout cas. On est ravis d'avoir défendu et de défendre cet album, cet EP plutôt d'ailleurs, sur les radios de la Ferrarock. EP, ça veut dire album pour moi, parce que quand on fait trois morceaux aussi bien réalisés, avec autant de joie et autant de bonheur qui en échappe, bah franchement, ça vaut largement un album. Ça
2: Merci
0: s'appelle.
2: beaucoup.
0: Ça s'appelle. Si, quand même, ça veut dire quoi, Restrung?
1: Restrung. C'est un mot, ça veut dire justement réarranger avec les cordes, en fait.
0: Très bien.
1: Strung, ouais, ça rappelle les strings. Restrung, quelque chose qui est récordé. Je ne sais pas comment traduire ça en
0: C'est
1: français.
0: très bien, Mathéo.
1: Voilà.
0: Eh ben merci pour l'explication. Un vrai bonheur que cette interview. En tout cas, nous, on vous le recommande évidemment. C'est Unknown Waveform Restrong. Donc, je le dis à peu près correctement, c'est paru chez SD-Band, le label belge SD-Band Ultra, label de très haute qualité. Comme Chaos, c'est de la très haute qualité. On a envie de vous voir sur scène parce que vous êtes aussi des gens qui vous produisez sur scène. En attendant, nous, on va évidemment continuer à le défendre sur nos radios de la Ferrarock, ce très, très bel EP. Merci à tous les deux.
1: Merci, merci yes, à toi.
2: Merci. Ciao, ciao.
0: L'album Unknown Waveforms est donc sorti en mars 2026 chez SDBN Ultra. A noter que vous pourrez retrouver K.O. en concert le 8 octobre au Nancy Jazz Pulsation, ainsi que le 9 octobre à Amiens.
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Et c'est Nina au chant.

C'était Dig Dig Diggers, l'émission des radios Ferrarock. Tout au long de cette semaine sur votre radio Ferrarock, vous avez pu entendre Feeling the Fantasy par Eino Salto, sorti le 24 avril via Irasib Records, ainsi que Ugne Waveform Restrung de Cow, disponible depuis le 20 mars via SD Bane Ultra. Clôturions ce magazine avec un extrait du concerto en doigt majeur créé pour l'édition hiver du festival Au Quart de Tour et qu'on espère retrouver.

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Bonsoir Namur, vous êtes bien sur Equinox 106 FM ou sur equinoxnamur.be pour le reste du monde. C'est Christophe qui vous souhaite la bienvenue dans le 35e numéro de Ce n'est que de la musique, l'émission qui ne manque pas d'air. Avant de démarrer, je vous rappelle que ce programme sera diffusé vendredi à 20h et le podcast sera disponible dès demain matin sur toutes les plateformes de téléchargement. Et puis, vous pouvez aussi vous abonner au profil Instagram de l'émission Ce n'est que de la musique. On est reparti pour passer ensemble une heure de rock, de roll, mais pas que. Une heure au cours de laquelle je vais vous présenter des nouveautés, des classiques, des titres méconnus et bien sûr des reprises. Le tout en se baladant des années 50 à aujourd'hui. Alors, asseyez-vous confortablement, décrochez votre ceinture, sauf si vous êtes en voiture évidemment. Et c'est parti pour la 35e de Ce n'est que de la musique sur Equinox.

On a démarré avec les Strokes et New York City Cops. Alors on doit aux Strokes ce qu'on a appelé le retour du rock à guitare. Alors ils n'étaient pas tout seuls à ce moment-là. On peut aussi citer les White Stripes, les Libertines, les Arctic Monkeys, les Kills, etc., etc. Tous ces groupes qui ont percé au même moment et qui accompagnaient le mouvement. Mais c'est l'arrivée des Strokes dans le paysage musical qui a vraiment sonné le début de ce renouveau. Même si les Strokes ont d'abord enflammé la scène new-yorkaise, c'est l'Angleterre qui va les révéler à la planète entière début 2001, et ce, grâce à un EP de 3 titres publiés par la maison de disques Rough Trade. Un EP qui contenait en son sein Last Night, la chanson qui va être un peu plus tard le premier tube des Strokes, une chanson qui a aujourd'hui largement dépassé les 700 millions d'écoutes sur Spotify. Mais à l'époque, cet EP va surtout déclencher une énorme bataille chez les maisons de disques pour savoir qui allait signer les Strokes. Et c'est la maison de disques RCA qui va décrocher la timbale et distribuera le premier album des Strokes à l'international, Rough Trade gardant pour lui le marché britannique. Là encore, les États-Unis vont avoir du retard sur le reste du monde puisque Easy Seat, ce fameux premier album, est sorti sur le marché américain quelques semaines après sa publication en Australie ou en Europe, et ce pour deux raisons. La première à cause de sa pochette, vous la connaissez sans doute, c'est un gant de cuir posé sur une fesse de femme nue, et ça aux États-Unis c'est pas possible puisque apparemment là-bas une femme nue est plus dangereuse qu'une arme, donc il a fallu trouver autre chose. Mais surtout, l'album était prévu pour le 11 septembre 2001. Mais il y avait la chanson, vous venez d'entendre, New York City Cops, un morceau qui se foutait de la tronche des flics de New York. Alors on a beau être des rockers, mais s'il y a un jour où on ne pouvait pas critiquer la police de New York, c'était bien le 11 septembre 2001. Et en urgence, il a fallu changer la tracklist pour enlever New York City Cops sur la version CD de This Is It et repousser la sortie d'album au mois d'octobre. Les Strokes ont annoncé une tournée européenne à l'automne prochain. Ils seront à Bercy le 22 octobre et c'est déjà complet. Et nul doute qu'ils joueront New York City Cops. La semaine dernière, je vous ai parlé des Head Coaties. Je vous ai même passé les Head Coaties, le groupe féminin monté par Billie Childish en parallèle des Head Coats. Eh bien, sachez, chères auditrices, chers auditeurs, que les Head Coats et les Head Coaties ont sorti il y a une dizaine de jours ce qui ressemble à un 45 tours digital avec une double face A. Alors je m'explique, un 45 tours, tout le monde voit ce que c'est. Si vous ne savez pas, vous demanderez à vos parents qui vous expliquent. Alors une double face A, c'est pour dire que les deux singles sont aussi importants et numériques parce que pour le moment, c'est inaccessible qu'en téléchargement sur le site de Damage Good Records ou sur les différentes plateformes. Ou alors vous pouvez aussi l'écouter dans Ce n'est que de la musique. The Head Coats, Jim Bowie.

What's the frequency, Kenneth? Quelle est la fréquence, Kenneth? On pourrait croire que cette chanson de REM, le fameux groupe d'Athens en Géorgie mené par Michael Stipe, on pourrait donc croire que cette chanson a un rapport avec la radio et ses fréquences FM ou AM, mais pas du tout. Ceci dit, il est quand même question d'ondes. L'anecdote qui a donné naissance à cette chanson aurait pu être drôle si elle n'avait pas très mal fini. Dan Rather, c'était un journaliste star aux États-Unis. Il a présenté le journal télé de la chaîne CBS pendant presque 25 ans. Et en octobre 86, il est agressé en pleine rue par deux hommes qui le frappent en répétant inlassablement « What's the frequency, Kenneth ?» Quelle est la fréquence, Kenneth ? Les deux agresseurs disparaissent dans la nature, Dan Rather s'en sort sans trop de dommages et cette anecdote entre dans la culture populaire. En 94, REM sort l'album Monster et le single qui sert à lancer ce disque, c'est justement « What's the frequency, Kenneth ?» Le titre va bien marcher un peu partout dans le monde, à tel point qu'en juin 95, alors que REM est en concert au Madison Square Garden, Dan Rather vient chanter What's the Frequency Kenneth avec le groupe lors des balances. Cette performance, entre guillemets, a été diffusée le lendemain dans le Late Show de David Letterman. Tout ça n'aurait donc pu être qu'une grande blague si en 94, mais on l'a su que 3 ans après, un des deux hommes qui avait agressé Dan Rather n'avait pas descendu un technicien de la chaîne NBC car il croyait que les chaînes de télé envoyaient des ondes pour prendre le contrôle de son cerveau et donc il voulait en connaître les fréquences pour pouvoir les bloquer. Sans transition aucune, on passe maintenant aux Godfathers, hein, les Parrains, un groupe fondé à Londres au milieu des années 80. Ils ont eu un petit peu de succès sur les radios universitaires américaines en 88 avec Birth, School, Work, Death, Naissance, École, Travail, Mort, la version un peu punk du métro boulot dodo ou du travail consomme et meurt. Peter Coyne, le chanteur des Godfathers, est rejoint par tous les autres membres du groupe pour scander Birth, School, Work, Death, comme le ferait une foule qui revendique et qui proteste, comme dirait Dutronc. Le tout est soutenu par un riff de guitare tranchant et des percussions presque martiales. Grâce à Birth, School, Work, Death, les Godfathers vont voir leur deuxième album, qui porte le même nom, entrer à la fois dans le top album anglais et américain. Les Godfathers vont profiter de ce relatif succès en sortant un troisième album en 89, More Songs of Love and Hate. Alors l'ambiance était plus positive sur ce disque, mais les chansons moins bonnes et les Godfathers vont retourner dans l'ombre jusqu'à se séparer en 2000 avant de se reformer en 2008. Les Godfathers ont publié en tout 9 albums, hein, le dernier en 2022, et leur site officiel nous apprend qu'ils donneront 2 concerts aux Pays-Bas les 15 et 16 mai, et un autre le 17 mai en Belgique. Les Godfathers avec Birth, School, Work, Death, c'est maintenant dans Ce n'est que de la musique.

Si vous écoutez cette émission pour la première fois, sachez que chaque mois, je reviens sur ce qu'on écoutait le même mois des années en 6 depuis 56 à 2016. Et comme cette semaine, c'est la première semaine du mois de mai, on va maintenant revenir sur ce qu'on écoutait en mai 56 et en mai 66. On attaque la séquence avec Fats Domino, un des pionniers du rock'n'roll, hein, pianiste avec un physique de talonneur à l'ancienne, mais un talonneur d'1m65. Alors son premier single n'a pas été The Fat Man pour rien, un petit gros donc, mais avec des doigts de fée. À la fin de l'année 56, Fats Domino va écrire son nom en lettres d'or dans le grand livre du rock'n'roll avec sa reprise de Blueberry Hill. Mais avant ça, au mois de mai donc, lui qui était déjà un habitué de la première place des charts rythme and blues, Fats Domino conquiert le public blanc avec I'm in Love Again, qui se place à la 3ème place du top 100 US. Voilà donc ce qu'on pouvait beaucoup entendre à la radio il y a tout juste 70 ans, I'm in Love Again, une chanson coécrite et interprétée par Fats Domino.

0: En mai 66, le 16 pour être très précis, sortait le déjà 11e album des Beach Boys, l'incontournable Pet Sounds. Alors je dis incontournable car il est souvent considéré comme un des plus grands albums de tous les temps, si ce n'est tout simplement le plus grand album de tous les temps, notamment par le NME, le magazine Mojo ou bien le vénérable Times, bref des institutions britanniques qui ont placé cet album devant tous les autres. Pour le Rolling Stone Magazine, Pet Sounds est deuxième, aujourd'hui seulement devancé par le What's Going On de Marvin Gaye. Mais revenons à 1966. Brian Wilson a été très impressionné par l'album Rubber Soul des Beatles et il est bien décidé à faire mieux. Il décide alors de tourner le dos à ce qui avait fait le succès des Beach Boys jusque-là, à savoir les plages ensoleillées, les belles voitures et les jolies filles, pour écrire un concept album autour de l'histoire d'une relation tumultueuse. Et parmi les perles qui forment le collier de chansons de Pet Sounds, il y a bien sûr God Only Knows. Brian Wilson a embauché une grosse vingtaine de musiciens pour l'enregistrement de God Only Knows, la plupart étaient des musiciens classiques, et il a fallu pas moins de 22 prises pour arriver à ce que Brian Wilson souhaitait entendre. Mais visiblement, ça valait le coup puisque Paul McCartney a toujours déclaré que God Only Knows était la plus belle chanson d'amour qu'il ait jamais entendue. Mission donc accomplie pour Brian Wilson, Beach Boys 1, Beatles 0. Malgré tout l'amour que les Britanniques portent à Pet Sounds, l'album n'a été que numéro 2 au top album british. Aftermath des Stones, Revolver des Beatles et la BO de la Mélodie du Bonheur ayant trusté la place de numéro 1 en 66. En tout cas, en ce mois de mai, il était impossible de passer à côté des 60 ans de Pet Sounds.
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0: On va maintenant attaquer le quart d'heure américain, le moment où les femmes prennent le pouvoir dans ce n'est que de la musique. Et on va démarrer cette séquence avec celle qui fait l'actu en ce moment, avec l'apparition du Pain des Anges. Alors le Pain des Anges, c'est pas un album, c'est l'adaptation en français du quatrième tome des mémoires de Patti Smith. Dans le Pain des Anges, Patti Smith revient plus particulièrement sur son adolescence lorsqu'elle vivait dans le New Jersey, mais aussi sur son ascension au sein de la scène rock dans les années 70. Alors vous le savez peut-être, mais la carrière de Patti Smith aurait pu ne durer que quelques années, car en 1980, elle a tout plaqué pour aller vivre dans le Michigan et fonder une famille avec Fred Sonic Smith, Fred Sonic Smith qui était le guitariste du MC5. Mais heureusement, dans la seconde moitié des années 90, Michael Stipe, le chanteur de REM que vous avez entendu il n'y a pas très longtemps, Michael Stipe donc convainc Patti Smith de remonter sur scène. Patti Smith fait alors quelques concerts en décembre 95 lors de la tournée de Bob Dylan, et c'est comme ça qu'elle a recommencé à retourner en studio et que le rock a récupéré une de ses plus grandes représentantes. L'année suivante, en 96, Patti Smith sort l'album Gone Again. Lenny Kaye, son fidèle guitariste, était bien sûr de l'aventure. Tom Verlaine, chanteur et guitariste de Television, était venu aussi apporter son soutien sur deux chansons. Et last but not least, Jeff Buckley, dont vous connaissez au moins sa reprise de Alléluia, lui aussi est venu donner de la voix pour ce qu'était sa dernière session d'enregistrement. Gone Again, qu'on pourrait traduire par « disparu à nouveau », explore le thème du deuil et fait écho à tous les êtres chers que Patti Smith avait perdus lors des années précédentes, à commencer par son mari Fred Sonic Smith, mais aussi son frère Todd, ainsi que son grand ami le photographe Robert Mapplethorpe, et pour finir, Kurt Cobain avec qui elle avait sympathisé. Patti Smith, Gone Again.

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1: Vous êtes toujours sur les queues de la musique, c'était le groupe Hot Wax avec Treasure. Alors le hasard fait parfois bien les choses, on le sait. Je vous emmène à Hastings, sur la côte sud de l'Angleterre. Dans un collège, un prof de musique doit former des groupes pour un concours musical. Ses élèves ont 11-12 ans et le prof constitue ses groupes un peu au hasard. Talula, Sim Savage et Lola Sam, vous mettrez ensemble. Alors Talula et Lola n'étaient pas très proches, mais ce concours va les rapprocher. Et le groupe qu'elles vont former avec deux autres camarades de classe va tenir jusqu'à leurs 15 ans. Cette première expérience musicale a provoqué un déclic chez Talula et Lola. Et bien qu'elles n'écoutaient pas forcément les mêmes trucs au départ, ces deux-là se sont trouvés. Talula Sim Savage était plutôt branchée country music et Lady Gaga, pendant que Lola Sam écoutait

écoutez les Beatles, Amy Winehouse et les Destiny's Child, c'est Careno et c'est Yeah Yeah Yeahs qui ont mis les deux jeunes filles d'accord. Il ne restait plus qu'à trouver le bon batteur pour Otwax. Là, c'est dans un lycée de Brighton que la bonne fée va frapper et mettre Alfie Sayers sur chemin de Tallulah Simsavage et Lola Sam. Comme quoi l'école, ça vaut le coup d'y aller. Le trio se forme en 2021 et décroche un contrat chez Transgressive Records. Un premier EP sort en 2023, un EP où figure justement Treasure, puis un deuxième EP, toujours en 2023. Et ces deux EP vont emmener Otwax sur la scène de différents festivals européens cette même année, puis en première partie de la tournée britannique et nord-américaine du groupe Royal Blood. La presse britannique a comparé Otwax aux White Stripes, à Hole, le groupe de Courtney Love, ou encore à Wolf Alice, de sacrées références. Le premier album d'Otwax est sorti en mars 2025, il s'appelle Hot Shock et il s'est classé à la 38e place du top album anglais et la 10e place en Écosse. On passe maintenant d'Hastings au sud de l'Angleterre, au petit village de Korpilombolo. Alors si vous ne savez pas où ça perche, hein, Korpilombolo, je vous rassure, c'est normal, c'est au nord de la Suède et c'est de là que prétend venir le groupe Goat. Alors je dis prétend, hein, car comme le village ne compte que 500 habitants, ce serait quand même très étonnant que les 7 membres du groupe soient issus de ce trou paumé. En même temps, étant donné que le groupe apparaît toujours masqué et porte des tenues de chaman qui viendraient des 4 coins du monde, étant donné qu'on ne connaît pas l'identité de celles et ceux qui se cachent derrière ce projet, il est fort probable que les Suédois cherchent à nous balader. Alors attention, il y a quand même une logique à ce que Goat se revendique de Korpilombolo. En effet, on raconte qu'un prêtre vaudou aurait jeté une malédiction sur ce village après qu'il ait été détruit par des croisés il y a de ça plusieurs siècles. Chacun est libre, hein, de croire ou non à cette histoire. Il y a une autre légende qui raconte que si vous répétez 3 fois de suite le nom du village de Korpilombolo, vous serez transformé en table basse Ikea. En tout cas, le groupe Goat est un groupe qui mélange rock, afrobeat, world music, musique expérimentale un peu psyché. Bref, vous l'avez compris, hein, écouter Goat, c'est partir dans un monde musical très particulier. Je vous propose maintenant Run to Your Mama. C'était en 2012 sur World Music, le premier album de Goat.

C'était Evan Nicol Bell avec sa version du Catfish Blues. Alors Evan Nicol Bell n'a pas encore 30 ans, et même si elle joue et chante le blues, hein, c'est une vraie artiste de son temps, dans le sens où si on profite de son talent aujourd'hui, c'est grâce à une vidéo postée sur YouTube, et aussi grâce à la Suède, ce qui fait un lien avec la chanson précédente. En août 2021, Evan Nicol Bell poste une vidéo d'elle en train de reprendre une chanson d'Albert King. Alors ça a sans doute fait la fierté de ses parents et de ses amis, mais pas plus. Un an plus tard, un compte suédois spécialisé dans le blues reposte la vidéo d'Evan Nicol Bell et sa reprise devient virale. Son nombre d'abonnés sur Twitter passe de 12 à 10 000 en quelques jours. La NPR, la radio publique américaine, entend parler du buzz et invite la Texane pour une session live. Elle y joue des compos à elle, mais aussi des reprises de Coco Taylor et Tracy Chapman. Et en 2024, son premier EP est remarqué par Joe Bonamassa, ce qui la met encore plus en lumière. En 2025, elle a publié son premier album, un album qu'elle a écrit, produit et enregistré toute seule. Alors elle l'a écrit toute seule à part la reprise de Catfish Blues que vous venez d'entendre évidemment. Catfish Blues, c'est un morceau écrit par Robert Pettway en 1941. Alors le deuxième album d'Evan Nicol Bell, c'est prévu pour 2026 et on en reparlera sûrement dans Ce n'est que de la musique. C'est comme ça que se termine le quart d'heure américain, mais on n'en a pas fini avec le blues et les reprises puisque la séquence des reprises est dédiée aujourd'hui à Bo Diddley.

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Vous êtes de retour dans Ce n'est que de la musique, et je vous l'avais dit, hein, la séquence des reprises était consacrée à Bo Diddley. On a commencé avec le groupe Juicy Lucy et sa reprise de Who Do You Love. C'était le tout premier single de ce groupe formé en 69 à Londres, et grâce à cette reprise, Juicy Lucy est montée à la 14e place du top 40 anglais à la mi-avril 70. Who Do You Love fête ses 70 ans cette année, hein, Bo Diddley écrit ce standard en 56, après avoir entendu des enfants entonner cet air à Kansas City. Bo Diddley a eu l'impression d'entendre un chant africain, et il a eu envie d'écrire des paroles par-dessus, tout en essayant de surpasser le lyrisme de Willie Dixon. Mission réussie pour Bo Diddley, puisque Who Do You Love est devenu un classique du blues et du rock, repris par des dizaines et des dizaines de groupes et artistes depuis 70 ans. Et pourtant, à l'époque, la chanson n'a pas eu de succès, puisqu'elle n'a jamais réussi à entrer dans aucun classement des ventes. La deuxième reprise de l'homme à la guitare rectangulaire était l'œuvre des Stripes, les Stripes avec un Y. Donc les Stripes étaient un groupe de jeunes irlandais dans les années 2000, ils se sont fait remarquer en 2012 grâce à un EP 4 titres autoproduits contenant uniquement des reprises de standards du blues, dont You Can't Judge a Book by its Cover. Les 4 membres des Stripes étaient encore au lycée à ce moment-là et ce succès les a pas mal surpris. Une autre grande surprise pour les Stripes a dû être le moment où ils ont reçu un coup de fil de Elton John pour leur faire signer un contrat dans sa maison de disques. Sir Elton était un grand fan du groupe. Il disait, je cite, que les Stripes avaient la même connaissance du rhythm and blues et du blues à l'âge de 16 ans que lui quand il en avait 65. Il aimait d'ailleurs tellement les Stripes que le groupe apparaît dans Rocketman, le biopic sur Elton John, et sert de backing band lors d'une séquence rappelant les débuts d'Elton John. Rapidement, les Stripes sont devenus les nouveaux princes du pub rock, ce qui était plutôt amusant car les Irlandais n'avaient pas encore l'âge légal pour entrer dans un pub. Le groupe s'est séparé en 2018, à moitié parce que les 4 membres n'étaient plus trop d'accord sur la direction artistique à suivre, et à moitié parce que la maison de disques voulait les cantonner dans un style dans lequel les Stripes ne voulaient pas s'enfermer. C'est le moment de la toute dernière chanson de cette émission. On va finir avec un autre groupe irlandais, un New Dad. Le trio vient de Galway. Il est composé de Julie Dawson au chant et la guitare rythmique, de Sean O'Dowd à la guitare lead et de Fiacra Parslow à la batterie. Et New Dad a publié un premier album en 2024, puis un second en 2025, hein, tous les deux chez Atlantic Records. Mais en 2026, les Irlandais ont quitté la major d'un commun accord pour reprendre la main sur leur identité artistique. Il y a un petit mois, New Dad a publié un nouveau single sur Bandcamp, Kick the Curb. C'est ce qu'on va écouter maintenant dans Ce n'est que de la musique.

0: Et voilà, ce 35e numéro de Ce n'est que de la musique est désormais terminé. C'était une nouvelle fois un vrai plaisir de passer une heure avec vous sur l'antenne d'Equinox, la radio découverte. J'espère que ça vous a plu et que vous en voudrez encore la semaine prochaine, même heure, même endroit. Si vous avez des réactions ou des commentaires à propos de ce programme, vous pouvez toujours vous abonner à la page Instagram de Ce n'est que de la musique ou bien m'envoyer un mail à cenestquedelamusique@gmail.com, ce n'est que de la musique tout attaché et sans apostrophe. N'oubliez pas la rediff, c'est le vendredi à 20h et sinon 7 jours sur 7, 24h sur 24, les podcasts sont disponibles sur toutes les plateformes. Voilà, c'est fini pour aujourd'hui, on se retrouve mardi prochain à 17h. D'ici là, amusez-vous bien, restez fidèles à Equinox et allez dans la paix et la joie du rock'n'roll.
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1: Bonjour à tous et bienvenue à Jurassic Rock. Alors cette semaine, je vais tenter de vous parler de musique pop. Alors si j'emploie le terme tenter, ce n'est pas un hasard, car comment peut-on considérer ce qui est pop et ce qui n'est pas pop ? Moi, qui ne suis pas et je ne veux surtout pas être un expert, j'aurais tendance à considérer que le terme pop musique est un peu comme un fourre-tout où chacun peut trouver sa bonne définition.
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1: Préparer une émission sur le rock'n'roll, c'est se trouver un petit peu dans la peau d'un écrivain devant une page blanche et se demander de quoi vais-je pouvoir parler pour que cela intéresse une audience. Alors les racines du rock sont multiples et variées, avec plus de 70 ans d'histoire. Ce ne sont pas les sujets qui manquent, mais sauter d'un siècle à l'autre sans compter les auteurs-compositeurs nés à la fin du 19e siècle, auxquels on a quelque peu détourné leurs œuvres pour en faire des hits, notamment au 20e siècle, avouez que l'exercice n'est pas évident. Alors je vais donc sur internet et j'inscris histoire du rock et je tombe par hasard sur musique pop. Bingo. Bon, je vais tenter de vous parler donc, ce que je disais tout à l'heure, de la musique pop. Pour illustrer la musique pop, on va démarrer avec Plastic Bertrand, ça plane pour moi, sauf que en fait on sait que c'est pas lui qui chantait, c'était son directeur artistique.

Donc, comment peut-on qualifier la musique de musique pop? Moi, au départ, musique pop, c'était plutôt un fourre-tout. Alors bon, bien entendu, il y en a qui ont un avis sur tout, et surtout qui ont un avis. Moi, je ne veux surtout pas que l'on me colle une étiquette d'expert, car dans d'autres domaines, j'en ai souvent rencontré des experts, et ils ne m'ont jamais impressionné, bien au contraire. Ceci étant souligné, et comme je me suis dédouané, je vais donc reprendre les différentes analyses et interprétations de ce qu'est la musique pop, ou ce qu'elle deviendra d'ailleurs, très rapidement d'ailleurs, pop-rock ou vice-versa. C'est selon. Première analyse, la musique pop serait apparue dans les années 60 au Royaume-Uni et aux États-Unis. Là-dessus, je pense que nous sommes tous d'accord. Elle mettait de l'accent essentiellement sur les chansons exprimant des relations amoureuses entre les hommes et les femmes. La durée d'une chanson pop doit être très courte, mais ça, c'est dû aux contraintes des programmations radio qui doivent, toutes les 15 minutes, insérer un message publicitaire « Il faut bien vivre ». Et pour finir, une première analyse, la musique pop serait née sous l'influence des nouvelles technologies qui permet de les agrémenter d'effets spéciaux, notamment grâce aux synthétiseurs. Et là, donc, on se situe dans les années 70-80. Et à cet effet, on va écouter... c'est une instrumentale, c'était Jacques Dangean. Les baby-boomers connaissent cette musique, mais je trouve qu'elle n'a pas pris une ride. Et en fait, c'était une musique qui était utilisée donc, pour annoncer des émissions de radio. C'était donc une musique de générique. Et elle s'intitule « La route ».

avouer quand même que cette musique était entraînante. Et moi, je me souviens quand j'étais jeune, donc j'écoutais ça avec mon transistor et j'avais l'impression d'être sur la route, surtout quand c'était la nuit. Alors là, c'était extraordinaire. Alors là, je vais vous déstabiliser. Précédemment, donc, je vous parlais que ce sont dans les années 80 que la musique pop est apparue. Ce n'était pas faux, mais c'est pas tout à fait vrai non plus. Je sais, comme diraient les Québécois, mes explications sont un peu mêlantes, embrouillées si vous préférez. Et oui, car le terme chanson pop, pop song en anglais, a été utilisé pour la première fois en 1926, expression pour qualifier une musique plaisante, attirante. C'est vrai qu'en France, dans les années 20, nous avions aussi la chanson populaire, hein, tout simplement. Mais il faudra attendre 1955 pour qu'indirectement le rock'n'roll devienne implicitement de la pop musique, donc de la musique populaire, donc pour les jeunes si vous préférez. Maintenant, on va retrouver un chanteur français, un rocker des années 60, Ronnie Bird, avec une chanson qui s'intitule « Fais attention ». Et Ronnie Bird, c'est un petit peu dommage parce que je pense qu'il est peut-être pas arrivé, je pense qu'il est arrivé à la fin des années 60 avec un style qui correspondait vraiment à la British Invasion, parce que lui avait tout compris, hein, vous allez vous en rendre compte en écoutant la chanson, mais bon, malheureusement, ce fut donc un succès éphémère. Donc Ronnie Bird avec « Fais attention ».

On a beau tourner autour du pont, on revient toujours au point de départ. D'un côté, le rock'n'roll, parent en ligne directe de la musique blues, donc musique pop, plus évoluée en harmonie et en mélodie. Mais là encore, ce sont, selon moi, des analyses plutôt subjectives qu'objectives. Et pour symboliser cette mutation du rock en pop-rock, les experts considèrent que les Beatles sont à l'origine de cette mutation. En ce qui me concerne, je ferai cette constatation. Indubitablement, le rock est né aux États-Unis, mais dans la majorité des cas, il s'est transformé en Angleterre en apportant un style et des sons nouveaux, notamment la British Invasion dont je vous parle souvent. C'est pas une vue d'esprit, mais une réalité.

Donc là, on vient d'écouter un enregistrement presque en direct, hein, mais bon, ça remonte quand même pas mal d'années. Alors, suis-je un provocateur en qualifiant la musique pop de fourre-tout ? Sans doute, mais expliquez-moi pourquoi, pour certains commentaires, je retrouve ce genre d'analyse, je cite. On peut, de ce point de vue, considérer que la pop connaît sa maturité avec l'avènement des Beatles. Les représentants les plus emblématiques de la branche rhythm and blues étaient notamment les Rolling Stones, qui, sur le tard, reprirent donc cependant l'étiquette rock'n'roll. Fin de citation. Beatles, Rolling Stones. Si j'interprète les Beatles, c'est du pop et les Rolling Stones se seraient égarés dans la musique pop. Pour en revenir donc ensuite donc au rhythm and blues. Moi, je veux bien, mais ne serait-ce pas plus objectif de présenter le rock, le blues, la folk et la musique country comme des genres populaires? Sinon, dans 50 ans, on pourra retrouver ce style d'analyse. Le rock prend ses racines dans la pop musique. Vous voyez, avouez quand même que c'est pas tellement logique. Hein. Donc, à vouloir en fait tout qualifier, classifier, étiqueter, on en perd son latin. Je préfère que l'on qualifie une chanson d'une chanson pop plutôt que d'en qualifier l'artiste ou le groupe. Ça aussi, c'est un autre exemple. Exemple, maintenant, justement, tiens, Yesterday, eh bien, une chanson pop, mais certainement pas rock'n'roll. Alors, comme on parlait des Rolling Stones, on les retrouve avec It's All Over Now.

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1: Serge Gainsbourg, bien avant qu'il devienne Gainsbourg, avec le poinçonneur des Lilas ou notamment la Javanaise, était considéré à juste titre comme un chanteur de variété. Mais bien avant ces titres, il a dû galérer longtemps pour être reconnu comme chanteur de variété. Ça veut tout dire et rien dire en fait, sans compter que Gainsbourg, physiquement, était loin d'être un Adonis, visage ingrat, personnage effacé, loin d'attirer les sympathies, et c'est bien la musique pop qui l'a, à nos yeux, totalement métamorphosé. Lui, en fait, était resté le même, mais son répertoire, lui, avait changé. Et Gainsbourg, visionnaire s'il en est, avait compris que la déferlante rock'n'rollesse était, contrairement à ce que pensait la majorité des chanteurs de variété, lui voyait cette déferlante comme un tsunami destructeur de la chanson française. Lui, avec ses talents d'auteur, de compositeur et de provocateur, il avait compris qu'une niche allait s'ouvrir et il se l'appropriait avec ses différents rythmes rock, blues, folk. Et pour le coup, je vais me contredire sur ce que je vous ai dit précédemment, en faire une musique pop à l'exemple de chez les Yéyés.

Gainsbourg mérite bien que l'on s'arrête sur lui quelques instants. Sujet inépuisable s'il en est, son imagination et sa faculté d'adaptation, en dehors d'un talent de créateur hors du commun, étaient autant d'atouts qui le rendaient incontournable dans la sphère du show business. Gainsbourg, directement ou indirectement, était en permanence présent sur les radios ou sur le petit écran, et même au cinéma, notamment avec ce film que j'ai visionné des dizaines de fois, Le Pacha, où la musique de fond nous entraîne irrésistiblement dans ce thriller des années 60, nous faisant découvrir le nouveau visage d'une police moderne avec des ordinateurs. Certes, c'était doté encore avec des cartes perforées, mais un commissariat relooké d'un style très moderne, loin des images du passé, des vieux commissariats poussiéreux au mobilier de bois début du XXe siècle, à l'énorme téléphone noir aux multiples touches prenant au milieu d'un encrier et des piles de papier et de cendriers débordant de clopes de mauvais tabac. Ceci étant dit, en dehors de la magnifique prestation des acteurs, la touche finale indissociable du succès de ce film, c'est bien la chanson Requiem pour un con.

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1: Là, on vient d'écouter donc Requiem pour un con, mais ce que l'on ne sait pas, ou plutôt qu'on a oublié, c'est que cette chanson, pour cause de vulgarité, sera interdite de diffusion sur les radios. Censure oblige, nous sommes en 1968, et si la rue a pris le pouvoir, les radios et la télévision sont encore loin d'être émancipées de l'État français. Minute de pure fiction, imaginez Orelsan en 1968 avec sa chanson « Sale pute », coup sûr, il se retrouverait directement en prison. Peut-on qualifier ça d'une évolution? Je laisse à chacun son interprétation. Petit moment d'égarement de ma part, revenons aux vrais artistes, en l'occurrence le prolifique Serge Gainsbourg, sans doute le plus représentatif de ce qu'est la pop musique. Des exemples, il y en a à l'appel que l'on peut qualifier de musique pop, celle qu'il a chantée et celle qu'il a fait chanter, notamment Comic Strip avec Brigitte Bardot.

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1: En ce temps-là, le twist et le rock n'existaient pas. Sur les radios, on pouvait entendre ça.
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Bien évidemment, pour expliquer le terme pop music, on fait appel aussi donc aux sociologues. Et oui, ça existe, des sociologues musicaux. Il est vrai que sans réfléchir, on se demande à quoi peut servir la sociologie musicale. Moi qui suis d'un tempérament méfiant, ma première réaction c'est de me dire où est l'arnaque. Et puis en fouillant un peu et en réfléchissant, surtout en se référant donc à l'histoire de la musique depuis la nuit des temps, il faut quand même se rendre à l'évidence, la musique a toujours accompagné l'évolution de l'homme à travers toutes les civilisations sur l'ensemble du globe terrestre, que ce soit dans la tragédie, la religion, les guerres, les fêtes et même les processions funéraires, la musique est toujours présente. Je m'arrête là car je crains de devenir ennuyeux. Donc en se projetant sur l'analyse de ce que la musique pop du point de vue d'un sociologue musical, on peut arriver à des avis totalement opposés, totalement différents entre différents sociologues. Maintenant, on va retrouver alors un chanteur, on est dans les années 70 je crois, Dominique Walter, avec une chanson qu'aujourd'hui on pourrait plus interpréter parce qu'on serait forcément poursuivi en justice, mais bon, c'était comme ça à l'époque. Bon, alors je prends le risque de la diffuser. En fait, le titre de la chanson c'est « Les petits boudins ».

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1: 22 juin 1963, place de la Nation à Paris, Daniel Filipacchi, le créateur de Salut les copains, organise un concert rock'n'roll avec un plateau d'artistes les plus représentatifs de l'époque. On avait entre autres Johnny Hallyday, Sylvie Vartan, Richard Anthony, Mike Shannon, les Chats Sauvages, les Gams, Frankie Jourdan, Daniel Gérard, tout le gratin des chanteurs rock et yéyé de l'époque. Les organisateurs s'attendaient à accueillir au grand maximum 50 000 jeunes, surtout que la seule publicité pour annoncer cet événement s'est faite exclusivement qu'à travers donc les annonces de Radio Europe 1, notamment dans cette émission Salut les copains. Or, ce sont 200 000 jeunes qui envahissaient la place de la Nation. Le concert ne se déroula pas du tout comme ça avait été prévu. Certains artistes d'ailleurs n'ont pas pu se produire, alors que d'autres ne sont jamais montés donc sur scène. C'est sans doute la démonstration d'un phénomène de sociologie musicale, et oui, on est à la pop musique, ça aussi s'en fait partie, auquel donc s'est confronté les organisateurs, et le phénomène avait un nom, c'était bien sûr Johnny Hallyday, car si ces milliers de jeunes s'étaient déplacés, c'était surtout pour voir leur idole Johnny Hallyday.
2: Well,

Le moins qu'on puisse dire, c'est qu'on avait de l'ambiance. Alors justement, cette nuit du 23 juin 1963, place de la Nation, qui quelques temps plus tard d'ailleurs sera décrite par un sociologue musical, voilà, je vous en parlais tout à l'heure, Edgar Morin, dans le journal Le Monde, comme donc l'avènement, donc à propos de cette manifestation, donc l'avènement de la génération yéyé et de la révolution du baby-boom. Il est vrai qu'au cours de ce concert, qu'en dehors d'une musique débridée pour les anciens, s'en est suivi pas mal d'échauffourées entre bandes rivales de jeunes débarqués des quatre coins de la banlieue parisienne et qu'une police totalement débordée avait beaucoup de mal à contenir, sans compter les vitrines brisées, on ne brûlait pas encore les voitures. Une première en France, signe annonciateur d'autres grands mouvements de contestation, pour ne pas dire révolution, révolution des mentalités et révolution d'une musique rock qui devenait involontairement donc de la musique pop. Une nouveauté, bah oui quand même, on revient donc au 21e siècle avec Taking God in Space.

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1: Eh oui, malheureusement, on arrive déjà à la fin de cette émission. Donc, je vous rappelle que vous étiez en compagnie de JCV à Jurassic Rock. Et en ce qui me concerne, on se retrouve semaine prochaine, même heure, même endroit. En attendant, portez-vous bien et surtout, n'oubliez pas. 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